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0: Mike, it's so lustig, ne? Das wird, ich glaube, das letzte Mal war vor ein paar Jahren oder so. So, it's immer good to see Frank, because Frank is always has mitgebracht viel Energie.
1: Faut que je vous raconte quelque chose sur mon couple, que moi-même j'ai mis beaucoup de temps à m'avouer. Mais je pense que ça pourrait être libérateur.